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À vous, tous les auditeurs ainsi que toutes les auditrices, tous les animateurs et toutes les animatrices à la direction, à tous nos bénévoles et toutes les personnes qui nous écoutent sur Internet, Jules vous dit bonjour en ce mercredi, donc 15 juillet, pour votre émission Matin Bonheur. Les parrains marraines de cette émission sont Nicole Dandois, Madame Valérie. De Florène, Josette Francine de Biou, Monique de Buzet, Robert et Yves de Couvain, Louis et Agnès de Warnon, Didier et Françoise de Norville, Julien et Marie-Thérèse, Simone de Denay, Luce notre voyante de Mété, Karine et David de Courrières et Léonard du Gaunois. Un grand merci à vous, parrain et marraine, et je vous souhaite également une très bonne journée avec tous les programmes de la 105.5. Un renseignement que vous désirez, vous pouvez former le numéro de la direction, le 0477-59-48-43. Et pour une dédicace, vous formez le numéro de la radio, donc avec votre carte à dédicace ou votre abonnement. Je vous souhaite à tous et à toutes une très très bonne journée. Et en ce jour, nous avons un anniversaire de mariage. C'est l'anniversaire de Michel et Patricia de Malien. À vous deux, un très bon anniversaire de la part de la direction.

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C'était Claudio Capeo avec une reprise de Dalida. On repart un petit peu dans les années 70 avec Patrick Hernandez.

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6: Dédicace de cette matinée, c'est pour souhaiter un très bon anniversaire de mariage à Patricia et Michel. Encore beaucoup d'années ensemble et un bon verre à ma santé. C'est pour Josette, Francine Debiou, Karine et David de Courrières, Robert et Yves de Couvain, Monique de Buzet, Tante Eliane de Profondeville, pour Gisèle de Gève, pour toute la petite famille de Malien, pour Josette, Francine Debiou, Papy Georges, Monique et Daniel de Florène, Lisiane et Jean-François, pour Simone de Denay, pour notre animateur Frédéric, pour toutes les personnes qui pensent à moi et qui prennent de mes nouvelles, avec un grand merci. Merci de vos dédicaces que je réciproque. Je vous souhaite une très bonne journée à tous et à toutes de la part de Nicole Dandois. Merci beaucoup Nicole, une bonne journée à toi. Pour toi, nous écouterons ici une très belle chanson de Renaud, la ballade nord-irlandaise.

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1: Mais n'oubliez pas, chers auditeurs, donc vos programmes de cette semaine. Donc demain jeudi, sur la 105.5, à 14h, vous avez vos animateurs Jean-Paul et Jean-François. Et à 18h, Étienne avec son émission Remember It, qui fera sur son émission sur le chanteur Serge Reggiani. Voilà qu'on se le dise pour demain. Le titre suivant, il est offert à Gérard de Courrières, Gilbert de Malien, pour Mireille et maman Marie-Louise, Steve et Carmen, Étienne et Françoise, Tante Eliane, Daniel et Monique de Florène, Nicole d'Andois, Josette Francine de Biou, pour Romain et Luce, pour Véronique de Couvain. Déjà un grand merci aux personnes qui nous ont souhaité un bon anniversaire de mariage. Ceci de la part de Patricia et de Michel de Malien. Un grand merci à tous les deux pour vous. Nous écouterons ceci.
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C'est par les ondes de Radio Chevauchoir que je souhaite un très bon anniversaire de mariage à Michel et Patricia. Une bonne journée ensemble, encore beaucoup d'années ensemble et beaucoup d'heures d'écoute de la 105.5. Un bon verre à ma santé. Je l'offre également à Julien de Sarre-Bernard et Marie-Thérèse de Profondeville. Pour Patricia et Marcel, pour les cavaliers Eddie et Angélique, pour Simone de Denay, Eva Delay, Viviane de Givet, Tante Eliane, Robert et Yves, pour Josette de Biou, Karine et David,

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1: Le titre qui suit, c'est pour souhaiter un très bon anniversaire de mariage à Michel et Patricia. Une bonne journée avec toute sa famille autour d'un bon verre et encore beaucoup d'années ensemble. C'est aussi pour Michel et Jacqueline de Bouges, Marie-Thérèse de Profondeville et Julien de Sarbernard, Chantal et Marcel, pour Anne-Marie de Jambes, Monique de Buzet, Véronique de Couvain et Simone de Deneil, pour Claude et Yvonne de Spa, pour Marie-Jo du Gonois, Tante Eliane, Brigitte et André Desgueseil, pour Loulou d'Ivoire. Un grand merci de vos dédicaces que je reçois et je les réciproque. Un grand merci également à toutes les personnes qui me sonnent pendant mes émissions. Ceci de la part de votre animatrice Viviane de Givet. Un grand merci à toi Viviane, une bonne journée. Et Viviane, vous la retrouverez demain matin avec Lisiane pour l'émission Le Tourniquet. Déjà une bonne émission à toutes les deux. Pour toi, Viviane, nous écouterons ce titre-ci.

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N'oubliez pas, donc, ce vendredi à 10h, votre animateur Robert recevra la SBL Rosie de Lustein. Donc, vendredi à 10h. Le titre suivant, c'est par les ondes de Radio Chevauchois que je souhaite un bon anniversaire de mariage à Michel et Patricia, une bonne journée en famille autour d'un bon verre et un bon morceau de gâteau. Encore beaucoup d'années ensemble et d'écoute de la 105.5. C'est pour Marie-Jo Dugonois et Willy Defosse, Daniel et Monique de Florène, Nicole d'Andoin, pour Monique de Buzet, pour Jocelyne de Philippeville, Josette Francine de Biou, Luce de Mété, Eva de Lève, Marie-Thérèse de Profondeville et Julien de Sarbernard, pour Simone de Deneil, Yvette de Bossière, pour Viviane de Givet, pour Julos et Marie-Thérèse, merci beaucoup. Pour toutes les personnes qui nous font des dédicaces et nous les réciproquons, nous souhaitons une bonne journée à toute la grande chaîne au complet. Ceci de la part de Robert et Yves de Couvain. Robert qui vous remercie également de tous les coups de fil qu'il reçoit à toutes ses émissions. Merci beaucoup Robert et Yves, une bonne journée à tous les deux. Allez, on va faire un petit tour avec le village People.

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4: Tout Radio Chevauchoir vous souhaite à tous et à toutes de très très bonnes vacances. Le disque suivant, c'est pour souhaiter un très bon anniversaire de mariage à Michel et Patricia. Une bonne journée avec toute leur belle famille autour d'un bon verre et un bon morceau de gâteau. Nous offrons également le titre à toute la grande chaîne au complet de Radio Chevauchoir. Tous les auditeurs et pour toutes les auditrices, tous les internautes, pour les parrains et marraines, pour les cavaliers et la cavalière 2026, pour tous les malades avec un bon rétablissement, pour les handicapés, également pour tous les animateurs bénévoles, pour l'anniversaire du jour et pour le saint du jour. Merci de vos dédicaces que nous réciproquons. Nous souhaitons une très bonne journée à toute la grande chaîne au complet de la part de Louis et Agnès de Warnow. Merci beaucoup à tous les deux, Louis et Agnès, pour vous et les personnes que vous avez citées. Nous écouterons Jean-Claude Lahaye.

Cédric de Maliens souhaite un très bon anniversaire de mariage à ses parents, une bonne journée, encore beaucoup d'années ensemble et un bon verre. Tous ensemble, c'est également pour toute la grande chaîne de Radio Chevauchoir au complet, sans oublier personne, avec une bonne journée. Il l'offre également à toute sa famille. Merci beaucoup Cédric, une bonne journée à toi. Pour toi, bien nous écouterons un petit Johnny.

De Buzet souhaite un très bon anniversaire de mariage à Michel et Patricia. Encore beaucoup d'années ensemble en écoutant Radio Chevauchoir et une bonne journée avec toute sa grande famille. C'est pour Tante Eliane de Profondeville, Eddie et Angélique, Simone de Denay, pour Patricia et Annick de Boisdevillers. Pour Marc, pour Jacqueline Le Cire, pour Rose et Bernard, Marie-Jo et Willy, pour Viviane de Givert, Robert et Yves, Véronique, également pour Karine et David de Courrières, pour Gisèle de Gève, pour toutes les personnes qui lui font des dédicaces, elle les réciproque également. Elle fait un petit coucou à son fils et à sa belle-fille. Une bonne émission à toi, Julos, et une bonne journée avec Marie-Thérèse de la part de Monique de Buzet. Merci beaucoup à toi, Monique, pour toi et les personnes citées. Nous écouterons Julio Iglesias.

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Très bon anniversaire de mariage à Patricia et Michel. Encore beaucoup d'années ensemble autour d'un bon verre et un bon morceau de gâteau. Nous offrons également le titre à tout Radio Chevauchoir au complet, sans oublier personne, pour Louis et Agnès de Warnant, Karine et David de Courrières, pour Nicole d'Andois, Véronique de Couvain. Un grand merci à vous tous pour vos belles émissions. Une bonne journée à tout le monde de la part de Didier et Françoise de Noville-les-Bois. Un grand merci à tous les deux, Didier et Françoise. Une bonne journée également à vous. Pour vous et les personnes que vous avez citées, nous écouterons Véronique Sanson.

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1: Très bon anniversaire de mariage à Michel et Patricia. Une bonne journée avec toute leur famille autour d'un bon verre et un bon morceau de gâteau. Encore beaucoup d'années ensemble. Et que tout aille bien pour vous deux. Je l'offre également à Marie-Jo Dugonnois et Willy de Fosse-la-Ville, Eddie et Angélique, Simone de Donneil, Robert et Yves, pour Jocelyne de Philippeville, Lucien et Marguerite, pour Christiane et les enfants, pour les petites filles Camille et Maëlie, pour Marie-Thérèse et Julos, merci beaucoup, pour Viviane de Givet, Nicole d'Andois, Tante Eliane de Profondeville, pour toute la petite famille de Malien, avec une bonne journée, pour Julien de Saint-Bernard et Marie-Thérèse de Profondeville, pour toutes les personnes qui me font des dédicaces et je les réciproque. Je souhaite à tout le monde une bonne journée ensoleillée, mais n'oubliez pas de boire un bon coup de l'eau. Ceci de la part de Josette Francine Debioux. Merci Josette, une bonne journée également à toi. Pour toi, nous écouterons, ah oui Josette, après toi, je n'aurai plus d'amour, par Baldo. Merci Josette. Ah, j'espère qu'il va arriver, Baldo.

0: Le titre suivant, je vais l'offrir aux parrains et marraines de l'émission qui est Léonard Dugonois, Karine et David de Courrières, Luce, notre voyante de Métais, Simone de Deneil, Julien de Saint-Bernard et Marie-Thérèse de Profondeville, Didier et Françoise, Louis et Agnès, Robert et Yves, Monique de Buzet, Josette Francine de Biou, Daniel et Monique de Florène, Marie-Jo Dugonois, Gisèle de Gève, Madame Valérie et Nicole d'Andois. Merci à vous, parrains et marraines. Allez, c'est un petit peu ce qu'on attend pour le moment. Gilbert Bécaud avec Le jour où la pluie viendra.
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C'est par les ondes de Radio Chevauchois que nous souhaitons un très bon anniversaire de mariage à Michel et Patricia, encore beaucoup d'années ensemble, avec un bon verre et un bon morceau de gâteau et toute leur famille, et encore beaucoup de sorties à Radio Chevauchois. Nous offrons le titre également à Véronique de Couvain, Marie-Jo Dugonnois et Willy Defosse, pour Léonard Dugonnois, Rosé Bernard de Profondeville, Monique Debuzet, Robert et Yves, pour Eva Delève, Karine et David, pour Simone de Deneil, Tante Eliane de Profondeville et Micheline de Bambois, pour toute la petite famille de Malien, pour la cavalière Patricia de Bois de Villers, pour toutes les personnes qui nous font des dédicaces et nous les réciproquons. Nous souhaitons une bonne journée à toute la grande chaîne au complet de la part de Daniel et Monique de Florennes. Merci beaucoup à tous les deux, Daniel et Monique. Une bonne journée également à vous. Pour vous, nous écouterons ici Franck Michael.

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Le titre qui suit, je vais l'offrir aux parrains et marraines de l'émission, Nicole Dandois, Madame Valérie, Gisèle de Gèves, Marie-Jean du Gonois, Daniel et Monique, Josette Francine, Monique de Buzère, Robert et Yves.

sportifs Louis et Agnès de Warnant, Didier et Françoise, Julien et Marie-Thérèse, Simone de Denay, Luce de Mettet, Karine et David de Courrière et Léona du Gonois. Merci parrain et marraine pour vous, Stone et Chardin.

Un très bon anniversaire de mariage à Michel et Patricia. Une très très bonne journée ensemble. Encore longue vie à vous deux. C'est pour tout Radio Chevauchoir et les internautes, pour Gisèle de Gève, Tante Eliane de Profondeville, pour Didier et Françoise, Louis et Agnès de Warnon, pour tous les Lustinois à l'écoute de Radio Chevauchoir. Ceci de la part de Karine et David de Courrière. Merci beaucoup à tous les deux, Karine et David. Une bonne journée à vous. Pour vous et les personnes citées, nous écouterons le titre Les Enchaînés, ici par Philippe Lomont. Merci Karine et David.

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2: Suivant, c'est Michel Demalien qui souhaite un très bon anniversaire de mariage à son épouse Patricia. Un bon verre ensemble et encore beaucoup d'années ensemble. C'est également pour toute sa famille, pour toute la grande chaîne de Radio Chevauchoir au complet, pour tous les animateurs et toutes les animatrices, avec un grand merci pour la direction. Merci de toutes vos dédicaces que nous réciproquons de la part de Michel de Mayen. Merci beaucoup Michel, encore un bon anniversaire de mariage à tous les deux. Pour toi, nous écouterons ici Sepp Presta, Combien de mots d'amour.

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1: Que ce dimanche à la guinguette de Radio Chevauchoir, il y aura une animation à partir de 14h. Bienvenue à tous et toutes. C'est entrée gratuite. Et c'est avec l'accordéoniste et chanteur Jika. Voilà donc pour ce dimanche à la guinguette de Radio Chevauchoir. On poursuit ici avec Richard Kleiderman, balade pour Adeline.

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Nous devons vous inscrire avant la fin de ce mois. Un grand merci de votre compréhension. Donc, vous pouvez vous inscrire et réserver au 477 59 48 43. Le titre suivant, c'est pour souhaiter un très bon anniversaire de mariage à Michel et Patricia. Encore longue vie ensemble, une bonne journée avec toute sa grande famille, un bon verre à ma santé et un bon morceau de gâteau. C'est également pour Lisiane et Jean-François, pour toi Julos et Marie-Thérèse, merci beaucoup. Pour Monique de Buzet, Eva de Lève, Michel et Jacqueline de Bouge, Simone de Deneil, Josette Francine de Biou, pour Angélique et Eddie, Daniel et Monique de Florène, Viviane de Givet, Michel de Malien, pour Gisèle de Gève, pour Karine et David de Courrière, pour toutes les personnes qui me font des dédicaces et je les réciproque. Je en profite également pour faire un petit coucou à Viviane de Givet avec une très bonne journée. Ceci de la part de Tante Eliane de Profondeville. Merci beaucoup Tante Eliane, une très bonne journée à toi. Pour toi, nous écouterons un deuxième titre de Sepp Presta. Ici, eh oui, trinquons à l'amitié. Merci Eliane.

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Le suivant, c'est Michel Demalien qui souhaite à son épouse encore un bon anniversaire de mariage, encore longue vie ensemble tous les deux. C'est pour toute sa famille. Un grand merci à la direction. Merci pour l'émission de ce matin de la part de Michel Demalien. Encore un bon anniversaire à vous deux, Michel. Comme tu l'as demandé, voici Baldo.

0: Slowell qui va très bien avec ceci. Léo Ferré, c'est extra.
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N'oubliez pas, chers auditeurs, que ce jeudi, sur la 105.5, à 14h, vous avez vos animateurs Jean-Paul et Jean-François, et à 18h, votre animateur Étienne avec son émission Remember It. Il la fera sur le chanteur Serge Reggiani. Voilà quelques informations. Le titre suivant, c'est pour souhaiter un très bon anniversaire de mariage à Patricia et Michel. Une très bonne journée avec toute leur famille. Un bon verre à notre santé avec un bon morceau de gâteau. Encore beaucoup d'années ensemble. C'est également pour la direction, pour tous les animateurs et toutes les animatrices avec un grand merci. Toutes les personnes qui nous écoutent sur Internet et tous les bénévoles pour nos enfants et nos petits-enfants avec une très bonne journée à tous et à toutes de la part de Marie-Thérèse et Jules du Chevauchoir. Merci de l'appel. On va écouter Michel Delpech.

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1: Julien Clerc, des jours entiers à t'aimer.

C'est par les ondes de Radio Chevauchoir que je souhaite un très bon anniversaire de mariage à Michel et à Patricia, une bonne journée en famille, encore beaucoup d'années ensemble et beaucoup d'heures d'écoute de la 105.5. Également à Daniel et Monique de Florène, Robert et Yves de Couvain et la maman, pour Micheline et Brigitte de Fosse-la-Ville, Victor et Viviane de Biemray, pour Léonard du Gaunois, Evelyne et Claudie, pour Willy, pour Julos et Marie-Thérèse, merci beaucoup, pour Marise de Roubaix, pour Véronique de Couvain, Mireille et Georgette de Bambois, pour Josette Francine de Biou, Tante Eliane de Profondeville, Viviane de Givet, pour Monique de Buzet, pour Brigitte et André Desgueuseilles, pour toutes les personnes qui me font des dédicaces et je les réciproque, pour toutes les personnes qui me sonnent pendant mon émission du lundi, ceci avec un grand merci, ceci de la part de votre animatrice Marie-Jo du Gaunois. Merci beaucoup Marie-Jo, une bonne journée également à toi. Pour toi, mais nous écouterons ici Florent Pagny.

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1: On poursuit avec soprano Louis qui nous chante ici à nos héros du quotidien.

Pour vous tous qui avez formé le numéro de la radio pour les parrains et marraines, avec un grand merci, Ivan Sevic, un homme heureux.

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0: il faut avancer.
1: Et Michel et Patricia remercient la direction, toutes les personnes qui lui ont souhaité un bon anniversaire de mariage. Un grand merci à tous et à toutes.

Eh bien, voilà, c'était Je lance avec vous depuis 9h ce matin. Encore un grand merci à Léonard Dugonois, Karine et David de Courrières, Luce de Mété, Simone de Deneil, Julien de Saint-Bernard et Marie-Thérèse de Profondeville, Didier et Françoise de Noville, Louis et Agnès de Warner, Robert et Yves de Couvain, Monique de Buzet, Josette Francine de Bioux, Daniel et Monique de Florène, Marie-Jo Dugonois, Gisèle de Gèves, Madame Valérie et Nicole d'Andois, qui étaient les parrains et marraines. Grand merci à vous. Un grand merci également à vous tous et toutes qui avez formé le numéro de la radio avec votre carte à dédicace ou votre abonnement. Encore un bon anniversaire de mariage à Michel et Patricia. Une bonne journée à eux. Fêtez bien ça. N'oubliez pas qu'à partir de 13h jusqu'à 14h, vous avez votre animateur Nicolas. Et puis, à partir de 14h jusqu'à donc 17h, Eddie et Angélique, à qui je souhaite une bonne émission et beaucoup d'appels. Quant à moi, je vous retrouverai, si vous le voulez bien, donc samedi, avec votre animatrice et voyante Luce. Un bon appétit si vous passez à table, une bonne journée à vous et encore un grand merci à vous tous et toutes. Je vous dis au revoir et à la prochaine fois. Si vous

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Bonjour à tous, c'est Nicolas, bienvenue dans votre émission Aplatube, le 102e numéro de celle-ci. Nous sommes le mercredi 15 juillet, vous êtes sur la fréquence du 105.5 Radio Chevauchoir ou le www.radiochevauchoir.be. Ne changez pas, vous êtes sur la bonne station. On commence tout de suite avec les anniversaires du jour. Jeanne Krüger qui fête ses 48 ans, Anne Sinclair, ex-présentatrice phare de TF1 qui présentait à l'époque 7 sur 7 et femme de Dominique Strauss-Kahn, qui fête ses 77 ans, et Patrick Timsit, qui fête ses 66 ans. On commence en musique et bien avec Tilia, qui nous interprète son titre « Je t'aime ». Tilia qui nous a enflammé hier au 14 juillet à Waterloo pour les festivités de la fête nationale.

C'était Antoine Delis avec Dis-moi, et juste avant c'était Lynn avec Je pense à vous. Allez, on retrouve le duo Garou et Céline Dion avec Sous le vent.

C'était Mike Brandt avec C'est comme ça que je t'aime. Juste avant, c'était Herbert Léonard avec Tu ne pourras plus jamais m'oublier. On continue avec Claude François et J'ai retrouvé ma liberté.

Et on finit notre émission avec Alan Théo, avec Emmène-moi, et juste avant c'était Thierry Pastore avec Le Coup de Folie. Allez, on se retrouve la semaine prochaine, même lieu, même heure, sur la fréquence du 105.5 Radio Chevauchoir, ou le www.radiochevauchoir.be. D'ici là, passez une bonne écoute avec la suite de nos programmes. Ciao, ciao, bye bye, à la semaine prochaine.

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Monsieur Robinet, en provenance de Nairobi, est attendu par son frère Jean pour récupérer les habits de Jean. 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

Les passagers à destination d'Arcachon, mesurant plus d'1m80, sont priés de descendre de leurs échasses avant d'emprunter la passerelle. C'était un message thaïlandais.

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Bonjour. Vous êtes en communication avec un répondeur téléphonique qui vous donne la possibilité de laisser un message ou un numéro de téléphone. Mademoiselle d'Iberville pourra vous rappeler à son retour. Vous avez 3 minutes. Attention, parlez.

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0: Je dis rien parce que je veux pas faire de scandale, mais alors, quel pot de colle. Il se fait des idées ou quoi? J'ai accepté cette série de slow avec lui pour pas faire tapisserie devant les copines, mais alors, j'en vois plus le bout.
1: Mine de rien, je suis en train d'emballer, moi. J'emballe sec. Allez, vas-y, Jello, attaque. Ça marche. Accroche-toi, Jello. La nuit est à nous.
0: Ça n'en finit pas. Qu'est-ce que je regrette d'avoir dit oui à ce type. En plus, il s'est aspergé d'eau de toilette. Mon Dieu. Je sais pas ce que c'est que cette eau de toilette, mais alors, drôlement incommodant.
1: Pas mal, ma cavalière. Elle est pas terrible, mais elle est pas mal. Pour une fois, j'ai pas hérité de la plus moche. Il y a pas longtemps, je me suis coltiné une géante toute la soirée. Au moins, celle-là est à ma taille. Elle est pas terrible, mais elle est à ma taille.
0: Pas du tout mon genre, ce garçon. Moi, j'aime les grands blonds, alors je suis servie. Comme ma tech, on fait pas mieux. Je suis sûre qu'il doit être libanais ou quelque chose. Quelle horreur. Oh, et puis alors il me donne chaud à me coller comme ça. Et vas-y que je te colle, et vas-y que je te colle.
1: Dommage qu'elle ait les mains moites. Ça me gêne pas des masses, mais elle a les mains moites. C'est pas ce que je dois lui faire de l'effet. C'est l'excitation, ça. Je vais lui mordiller le lobe de l'oreille. Si elle me fout pas une baffe, c'est que j'ai ma chance. C'est pas dans la poche. Faut s'accrocher. Accroche-toi, Jeanne.
0: Il m'a mordu l'oreille. Il m'a fait mal, ce con. Il est con, ce type. Oh, et puis alors, qu'est-ce qu'il cocotte? Cette eau de toilette. Nauséabonde. S'il y avait pas les copines qui me regardent, comment que je te le planterais là? Mais ça, Arlette et Josie, je veux pas leur faire ce plaisir. Elles en sont vertes de me voir danser, malade de rage. Alors ça, maintenant, tant pis, je vais au bout. Mais alors, on peut dire que ça me coûte, hein?
1: Elle en peut plus. Je la rends dingue, la poulette. Et encore, j'ai pas senti de manger. Attends un peu que je me déchaîne. Allez, vas-y, Jeannot, emmène-la au ciel.

0: dernière fois que je viens danser. Tant pis si je coiffe Sainte-Catherine, mais alors, des excités comme ça, merci bien.
1: Je vais lui griffer le dos avec mon pouce. Il paraît qu'elles adorent ça, ces chiennes. Je l'ai lu dans une revue spécialisée. On va voir ce que ça donne. Je vais partir du bas du dos et remonter jusqu'à la nuque.
0: Aïe ! Mais il est givré, ce mec. Il vient de me labourer la peau du dos avec son ongle. Tu parles de plaisir ? Moi qui ai un mal fou cicatrisé, c'est bien ma veine. Il a fallu que je tombe sur un sadique. C'est tout moi, ça. Il manque que ça finisse, ce gelot, parce que je suis au bord de l'esclandre.
1: Bien joué, Jeannot. Elle est à point, là. Elle est à point. Il n'y a plus qu'à porter les stockades. Allez, vas-y, Jeannot. Vas-y, mon fils. Il faut conclure maintenant.
0: Berk. 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
1: Et voilà le travail. C'est pas si compliqué, les gonzesses. Il faut savoir s'imposer. C'est

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